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1: Il est 4h.
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1: Il est 5h.
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4: Auditrices, auditeurs de Zoom Radio, bien le bonjour. Voici votre bulletin météo complet pour votre dimanche 2 août. Le matin, en général, il faudra compter sur du plein soleil. Concernant le vent, il sera faible d'est avec des rafales allant entre 10 et 15 km par heure. Les températures s'échelonneront entre 18 et 19 degrés. Pour ce dimanche après-midi, pas beaucoup de changements. Beaucoup de soleil et peut-être 2 ou 3 petits nuages. Concernant le vent, il sera généralement faible de sud-est à sud-ouest, avec dans tous les cas des rafales qui ne dépasseront pas les 15 km par heure. Les températures s'échelonneront entre 34 et 35 degrés, voire localement 36 degrés du côté du Bergeracois. Et pour la soirée la nuit prochaine, les Périgourdins seront sous un ciel bien étoilé, avec tout de même 2 ou 3 petits passages nuageux. Voilà, c'est terminé pour aujourd'hui, en ce 214e jour de l'année. N'oubliez pas de faire une bise à tous les Juliens. Le lever du soleil se fera pour ce dimanche à 6h43. Et celui-ci se couchera à 21h23. Et moi, je vous souhaite une excellente...

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1: Bonjour, bonjour à tous. Retour à l'hippodrome de Deauville et les 1200 mètres de la piste en gazon à l'occasion du Quintet Plus de ce dimanche 2 août 2026. Disputé dans la discipline du galop, il réunira 18 concurrents âgés de 3 ans et au-dessus. Départ prévu 15h15. En tête de notre sélection, le 14 régalien, de mieux en mieux placé sur l'échelle des valeurs. Il peut à très belle cote remettre tout le monde d'accord. Suivi du 8, Royal Wood, sur une distance à son entière convenance. Le 13, Bellex Bachelor, a repris de la fraîcheur en vue de cette épreuve. Le 16, Grand Scoop, doté d'une redoutable pointe de vitesse finale. Et enfin, le 5, Sweet Shop, donne toujours le meilleur de lui-même dans un parcours. Il complétera notre sélection. Une sélection que vous pouvez retrouver sur ma chaîne YouTube Tom Kazakh, les pronostics hippiques avec mes dernières minutes. Donc notre choix aujourd'hui, premier le 14, Régalien. Second le 8, Royal Wood. Troisième le 13, Bellex Bachelor. Quatrième le 16, Grand Scoop. Cinquième le 5, Sweet Shop. Le second choix, l'As. Le 4 et le 3. Et à vous la fortune!

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1: Bonjour à tous, n'oubliez pas de souhaiter une bonne fête au Julien que vous croiserez ce 2 août. Julien est un amoureux de la vie, il adore passer du temps avec sa famille et ses amis. Il éprouve un besoin de sécurité et se sent bien en compagnie des siens. Ambitieux, Julien accorde beaucoup d'importance à l'argent, il est en perpétuelle quête de richesse et vise le confort pour sa famille. Si Julien se situe au travail, c'est pour mettre les gens qu'il aime à l'abri du besoin. Voici les faits du jour, on remonte très loin à l'année 1589. Marqué par l'assassinat d'Henri III à Saint-Cloud par le moine Jacques Clément, la même année, Henri IV devient roi de France. 1914, l'Allemagne lance un ultimatum à la Belgique. 1935, proclamation d'indépendance de l'Inde. 1990, les troupes irakiennes envahissent le Koweït. 2003, début d'une canicule sans précédent en Europe. 2007, à Minneapolis, aux États-Unis, un pont autoroutier s'effondre pour des raisons inconnues, bilan au moins 4 morts et plus de 60 blessés. C'est une vingtaine de disparus. Et puis en 2012, aux Jeux Olympiques de Londres, Emily Fair décroche la médaille d'or de kayak slalom d'obstacle. Chaleur d'août, c'est du bien partout. Ce n'est que du bonheur pour ce 2 août. À demain.
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1: Bonjour à tous, l'horoscope de ce dimanche, on débute avec les béliers. Vous vous emportez trop facilement les béliers, essayez de garder la tête froide. Les taureaux, vous saurez défendre votre cause avec vigueur, vos idées seront entendues. Gémeaux, vous n'avez pas été trop dépensier ces derniers temps, vous pouvez être fier de vous et même vous autoriser un petit plaisir. Cancer, vous êtes prévoyant, vous ne laissez pas dépasser par les événements. Les lions, vous débutez la journée en pleine forme, un peu de repos va vous faire le plus grand bien. Vierge, vous recevez des marques d'affection de la part de votre entourage. Votre morale remonte en flèche. Les balances, cette semaine vous a fait du bien et ça va continuer. Vous êtes réceptif aux ondes positives et vous profitez volontiers de chaque instant. Les scorpions, vous n'hésitez pas à faire des sacrifices pour concrétiser vos projets. Vous savez ce que vous voulez. Sagittaire, les invitations fusent à droite et à gauche durant ces vacances. Il faut dire que vous êtes incontournable actuellement. Les Capricornes, vous faire remarquer et séduire, c'est votre objectif de ce dimanche. Vous allez l'atteindre très facilement. Les Verseaux, ne négligez pas les conseils de vos amis, ils pourraient vous apporter plus que vous le pensez. Et enfin les Poissons, vous resserrez les liens avec vos proches, ils vous aident à faire les bons choix. Avec tout ça, très belle journée, très bon dimanche.
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1: Bonjour à tous, les programmes télé et la télévision pour ce soir, dimanche. On débute avec la chaîne TF1 qui nous propose ce soir le film Madame Web, diffusé dès 21h10. À la même heure, sur France 2, le film Yo Mama. Sur France 3, place à la série Enquête à haut risque, diffusé dès 21h10. Sur la chaîne France 5, 21h, documentaire Les 100 lieux qu'il faut voir. Sur la chaîne M6 ce soir, rendez-vous avec le magazine Capital, spécial Île d'Oléron, Île de Ré et Belle-Île, le match des îles est lancé. Sur la chaîne W9, rendez-vous avec le film Le Pacha à partir de 21h10. Et enfin, pour terminer, rendez-vous par exemple ce soir sur la chaîne TF1 Série Film avec le film Le Grand Blond avec une chaussure noire. Avec tout ça, bonne soirée télé.

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4: Auditrices et auditeurs de Zoom Radio, bien le bonjour. Voici votre bulletin météo complet pour votre dimanche 2 août. Le matin, en général, il faudra compter sur du plein soleil. Concernant le vent, il sera faible d'est avec des rafales allant entre 10 et 15 km par heure. Les températures s'échelonneront entre 18 et 19 degrés. Pour ce dimanche après-midi, pas beaucoup de changements, beaucoup de soleil et peut-être 2 ou 3 petits nuages. Concernant le vent, il sera généralement faible de sud-est à sud-ouest, avec dans tous les cas des rafales qui ne dépasseront pas les 15 km par heure. Les températures s'échelonneront entre 34 et 35 degrés, voire localement 36 degrés du côté du Bergeracois. Et pour la soirée la nuit prochaine, les Périgourdins seront sous un ciel bien étoilé, avec tout de même 2 ou 3 petits passages nuageux. Voilà, c'est terminé pour aujourd'hui, en ce 214e jour de l'année. N'oubliez pas de faire une bise à tous les

0: Et Julien, le lever du soleil se fera pour ce dimanche à 6h43. Et celui-ci se couchera à 21h23. Et moi, je vous souhaite une excellente journée sur...
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3: 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Bonjour à tous, n'oubliez pas de souhaiter une bonne fête au Julien que vous croiserez ce 2 août. Julien est un amoureux de la vie, il adore passer du temps avec sa famille et ses amis. Il éprouve un besoin de sécurité et se sent bien en compagnie des siens. Ambitieux, Julien accorde beaucoup d'importance à l'argent, il est en perpétuelle quête de richesse et vise le confort pour sa famille. Si Julien se situe au travail, c'est pour mettre les gens qu'il aime à l'abri du besoin. Voici les faits du jour, on remonte très loin à l'année 1589. Marqué par l'assassinat d'Henri III à Saint-Cloud par le moine Jacques Clément, la même année, Henri IV devient roi de France. 1914, l'Allemagne lance un ultimatum à la Belgique. 1935, proclamation d'indépendance de l'Inde. 1990, les troupes irakiennes envahissent le Koweït. 2003, début d'une canicule sans précédent en Europe. 2007, à Minneapolis, aux États-Unis, un pont autoroutier s'effondre pour des raisons inconnues, bilan au moins 4 morts et plus de 60 blessés. C'est une vingtaine de disparus. Et puis en 2012, aux Jeux Olympiques de Londres, Émilie Fer décroche la médaille d'or de kayak slalom d'obstacle. Chaleur d'août, c'est du bien partout. Ce n'est que du bonheur pour ce 2 août. À demain.
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2: Bonjour à tous, l'horoscope de ce dimanche, on débute avec les béliers. Vous vous emportez trop facilement les béliers, essayez de garder la tête froide. Les taureaux, vous saurez défendre votre cause avec vigueur, vos idées seront entendues. Gémeaux, vous n'avez pas été trop dépensier ces derniers temps, vous pouvez être fier de vous et même vous autoriser un petit plaisir. Cancer, vous êtes prévoyant, vous ne laissez pas dépasser par les événements. Les lions, vous débutez la journée en pleine forme, un peu de repos va vous faire le plus grand bien. Vierge, vous recevez des marques d'affection de la part de votre entourage. Votre morale remonte en flèche. Les balances, cette semaine vous a fait du bien et ça va continuer. Vous êtes réceptif aux ondes positives et vous profitez volontiers de chaque instant. Les scorpions, vous n'hésitez pas à faire des sacrifices pour concrétiser vos projets. Vous savez ce que vous voulez. Sagittaire, les invitations fusent à droite et à gauche durant ces vacances. Il faut dire que vous êtes incontournable actuellement. Les Capricornes, vous faire remarquer et séduire, c'est votre objectif de ce dimanche. Vous allez l'atteindre très facilement. Les Verseaux, ne négligez pas les conseils de vos amis, ils pourraient vous apporter plus que vous le pensez. Et enfin les Poissons, vous resserrez les liens avec vos proches, ils vous aident à faire les bons choix. Avec tout ça, très belle journée, très bon dimanche.
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3: Bonjour, bonjour à tous. Retour à l'hippodrome de Deauville et les 1200 mètres de la piste en gazon à l'occasion du quintet plus de ce dimanche 2 août 2026. Disputé dans la discipline du galop, il réunira 18 concurrents âgés de 3 ans et au-dessus. Départ prévu 15h15. En tête de notre sélection, le 14 régalien, de mieux en mieux placé sur l'échelle des valeurs. Il peut à très belle cote remettre tout le monde d'accord. Suivi du 8, Royal Wood, sur une distance à son entière convenance. Le 13, Bellex Bachelor, a repris de la fraîcheur en vue de cette épreuve. Le 16, Grand Scoop, doté d'une redoutable pointe de vitesse finale. Et enfin, le 5, Sweet Shop, donne toujours le meilleur de lui-même dans un parcours. Il complétera notre sélection. Une sélection que vous pouvez retrouver sur ma chaîne YouTube, Tom Kazakh, les pronostics hippiques avec mes dernières minutes. Donc notre choix aujourd'hui, premier le 14, Régalien. Second le 8, Royal Wood. 3e le 13, Bellex Bachelor. 4e le 16, Grand Scoop. 5e le 5, Sweet Shop. Le second choix, l'As. Le 4 et le 3. Et à vous la fortune!
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1: Bonjour à tous, les programmes télé et la télévision pour ce soir, dimanche. On débute avec la chaîne TF1 qui nous propose ce soir le film Madame Web, diffusé dès 21h10. À la même heure, sur France 2, le film Yo Mama. Sur France 3, place à la série Enquête à haut risque, diffusée dès 21h10. Sur la chaîne France 5, 21h, documentaire Les 100 lieux qu'il faut voir. Sur la chaîne M6 ce soir, rendez-vous avec le magazine Capital, spécial Île d'Oléron, Île de Ré et Belle-Île, le match des îles est lancé. Sur la chaîne W9, rendez-vous avec le film Le Pacha à partir de 21h10. Et enfin, pour terminer, rendez-vous par exemple ce soir sur la chaîne TF1 Série Film avec le film Le Grand Blond avec une chaussure noire. Avec tout ça, bonne soirée télé.

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1: Il est 7h.
2: Bonjour, bonjour à tous. Dans l'actualité, journée encore très chargée sur les routes après un samedi noir et plus de 1000 km de bouchons au plus fort du chassé-croisé. La circulation reste difficile encore ce dimanche. Bison Futé classe la journée rouge dans la moitié sud dans le sens des départs. Des ralentissements importants sont attendus jusqu'en début de soirée, notamment sur les axes méditerranéens et dans le sud-ouest. Ça se calme sur le front des incendies dans le Var. Le feu est stabilisé mais pas encore fixé. Depuis la reprise, il a parcouru 1800 hectares et détruit plus de 30 maisons. Le vent fait craindre de nouvelles reprises. Ce dimanche, les évacués de Montfort, eux, ont pu regagner leur domicile. Météo France maintient 20 départements vigilance orange canicule dans l'est et le sud-est. Le mercure a dépassé les 40 degrés dans le Var hier après-midi au Luc. La nuit est restée très chaude sur les côtes et les températures repartent à la hausse ce dimanche entre la vallée du Rhône et le pourtour méditerranéen. Le gouvernement, lui, compte accélérer l'adaptation de la France au changement climatique. Entre les canicules, les sécheresses et les incendies, le Premier ministre a confié une mission à la ministre de la Transition écologique, Julie Pierret.
3: Oui, dans une lettre de mission, il lui demande de proposer d'ici le début du mois d'octobre de nouvelles mesures pour accélérer la mise en œuvre du troisième plan national d'adaptation au changement climatique. Parmi les priorités, adapter les bâtiments aux fortes chaleurs, rendre les transports plus résistants aux épisodes de canicule, revoir l'organisation de l'école face au nouveau rythme climatique, mieux protéger les cultures agricoles et développer le stockage ainsi que la réutilisation des eaux usées. Le gouvernement souhaite également améliorer les conditions de travail lors des fortes chaleurs et renforcer la protection des forêts avec des mesures pour lutter contre leur dépérissement et adapter les essences d'arbres aux évolutions du climat. Remise de la copie dès cet automne.
2: Merci Julie. Les frappes des États-Unis et d'Israël contre l'Iran prévues ce week-end suspendues, c'est ce qu'a annoncé Donald Trump. Cela après la demande de Mohamed Ben Salman, le prince héritier d'Arabie Saoudite. Le président américain exige en revanche la réouverture complète du détroit d'Hormuz et la fin de la menace nucléaire iranienne. Et puis en cyclisme, Lorena Wiebes, première patronne sur le Tour de France femme, la néerlandaise s'est imposée à Lausanne hier. Elle hérite donc du maillot jaune. Place à la deuxième étape ce dimanche, toujours en Suisse. Avec 148 km au programme entre Aigle et Genève. Top départ à 14h30. Voilà pour l'actualité. Très bonne journée à tous.
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5: Auditrices et auditeurs de Zoom Radio, bien le bonjour. Voici votre bulletin météo complet pour votre dimanche 2 août. Le matin, en général, il faudra compter sur du plein soleil. Concernant le vent, il sera faible d'est avec des rafales allant entre 10 et 15 km par heure. Les températures s'échelonneront entre 18 et 19 degrés.

0: pour ce dimanche après-midi, pas beaucoup de changements, beaucoup de soleil et peut-être deux ou trois petits nuages. Concernant le vent, il sera généralement faible de sud-est à sud-ouest, avec dans tous les cas des rafales qui ne dépasseront pas les 15 km par heure. Les températures s'échelonneront entre 34 et 35 degrés, voire localement 36 degrés du côté du Bergeracois. Et pour la soirée la nuit prochaine, les Périgourdins seront sous un ciel bien étoilé, avec tout de même deux ou trois petits passages nuageux. Voilà, c'est terminé pour aujourd'hui, en ce 214e jour de l'année. N'oubliez pas de faire une bise à tous les Juliens. Le lever du soleil se fera pour ce dimanche à 6h43 et celui-ci se couchera à 21h23. Et moi, je vous souhaite une excellente journée sur...
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2: Bonjour à tous, l'horoscope de ce dimanche, on débute avec les béliers. Vous vous emportez trop facilement les béliers, essayez de garder la tête froide. Les taureaux, vous saurez défendre votre cause avec vigueur, vos idées seront entendues. Gémeaux, vous n'avez pas été trop dépensier ces derniers temps, vous pouvez être fier de vous et même vous autoriser un petit plaisir. Cancer, vous êtes prévoyant, vous ne laissez pas dépasser par les événements. Les lions, vous débutez la journée en pleine forme, un peu de repos va vous faire le plus grand bien. Vierge, vous recevez des marques d'affection de la part de votre entourage, votre morale remonte en flèche. Les balances, cette semaine vous a fait du bien et ça va continuer. Vous êtes réceptif aux ondes positives et vous profitez volontiers de chaque instant. Les scorpions, vous n'hésitez pas à faire des sacrifices pour concrétiser vos projets, vous savez ce que vous voulez. Sagittaire, les invitations fusent à droite et à gauche durant ces vacances. Il faut dire que vous êtes incontournable actuellement. Les Capricornes, vous faire remarquer et séduire, c'est votre objectif de ce dimanche. Vous allez l'atteindre très facilement. Les Verseaux, ne négligez pas les conseils de vos amis, ils pourraient vous apporter plus que vous le pensez. Et enfin les Poissons, vous resserrez les liens avec vos proches, ils vous aident à faire les bons choix. Avec tout ça, très belle journée, très bon dimanche.
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2: Bonjour à tous, n'oubliez pas de souhaiter une bonne fête au Julien que vous croiserez ce 2 août. Julien est un amoureux de la vie, il adore passer du temps avec sa famille et ses amis. Il éprouve un besoin de sécurité et se sent bien en compagnie des siens. Ambitieux, Julien accorde beaucoup d'importance à l'argent, il est en perpétuelle quête de richesse et vise le confort pour sa famille. Si Julien se situe au travail, c'est pour mettre les gens qu'il aime à l'abri du besoin. Voici les faits du jour, on remonte très loin à l'année 1589. Marqué par l'assassinat d'Henri III à Saint-Cloud par le moine Jacques Clément, la même année, Henri IV devient roi de France. 1914, l'Allemagne lance un ultimatum à la Belgique. 1935, proclamation d'indépendance de l'Inde. 1990, les troupes irakiennes envahissent le Koweït. 2003, début d'une canicule sans précédent en Europe. 2007, à Minneapolis, aux États-Unis, un pont autoroutier s'effondre pour des raisons inconnues, bilan au moins 4 morts et plus de 60 blessés. C'est une vingtaine de disparus. Et puis en 2012, aux Jeux Olympiques de Londres, Émilie Fer décroche la médaille d'or de kayak slalom d'obstacle. Chaleur d'août, c'est du bien partout. Ce n'est que du bonheur pour ce 2 août. À demain.
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3: Bonjour, bonjour à tous. Retour à l'hippodrome de Deauville et les 1200 mètres de la piste en gazon à l'occasion du Quintet Plus de ce dimanche 2 août 2026. Disputé dans la discipline du galop, il réunira 18 concurrents âgés de 3 ans et au-dessus. Départ prévu 15h15. En tête de notre sélection, le 14 régalien, de mieux en mieux placé sur l'échelle des valeurs. Il peut à très belle cote remettre tout le monde d'accord. Suivi du 8, Royal Wood, sur une distance à son entière convenance. Le 13, Bellex Bachelor, a repris de la fraîcheur en vue de cette épreuve. Le 16, Grand Scoop, doté d'une redoutable pointe de vitesse finale. Et enfin, le 5, Sweet Shop, donne toujours le meilleur de lui-même dans un parcours. Il complétera notre sélection. Une sélection que vous pouvez retrouver sur ma chaîne YouTube Tom Kazak, les pronostics hippiques avec mes dernières minutes. Donc notre choix aujourd'hui, premier le 14, Régalien. Second le 8, Royal Wood. 3e le 13, Bellex Bachelor. 4e le 16, Grand Scoop. 5e le 5, Sweet Shop. Le second choix, l'As. Le 4 et le 3. Et à vous la fortune!

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1: Bonjour à tous, les programmes télé et la télévision pour ce soir, dimanche. On débute avec la chaîne TF1 qui nous propose ce soir le film Madame Web, diffusé dès 21h10. À la même heure, sur France 2, le film Yo Mama. Sur France 3, place à la série Enquête à haut risque, diffusé dès 21h10. Sur la chaîne France 5, 21h, documentaire Les 100 lieux qu'il faut voir. Sur la chaîne M6 ce soir, rendez-vous avec le magazine Capital, spécial Île d'Oléron, Île de Ré et Belle-Île, le match des îles est lancé. Sur la chaîne W9, rendez-vous avec le film Le Pacha à partir de 21h10. Et enfin, pour terminer, rendez-vous par exemple ce soir sur la chaîne TF1 Série Film avec le film Le Grand Blond avec une chaussure noire. Avec tout ça, bonne soirée télé.

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1: Il est 8h.
2: Bonjour, bonjour à tous. Dans l'actualité, journée encore très chargée sur les routes après un samedi noir et plus de 1000 km de bouchons au plus fort du chassé-croisé. La circulation reste difficile encore ce dimanche. Bison Futé classe la journée rouge dans la moitié sud dans le sens des départs. Des ralentissements importants sont attendus jusqu'en début de soirée, notamment sur les axes méditerranéens et dans le sud-ouest. Ça se calme sur le front des incendies dans le Var. Le feu est stabilisé mais pas encore fixé. Depuis la reprise, il a parcouru 1800 hectares et détruit plus de 30 maisons. Le vent fait craindre de nouvelles reprises. Ce dimanche, les évacués de Montfort, eux, ont pu regagner leur domicile. Météo France maintient 20 départements vigilance orange canicule dans l'Est et le Sud-Est. Le mercure a dépassé les 40 degrés dans le Var hier après-midi au Luc. La nuit est restée très chaude sur les côtes et les températures repartent à la hausse ce dimanche entre la vallée du Rhône et le pourtour méditerranéen. Le gouvernement, lui, compte accélérer l'adaptation de la France au changement climatique. Entre les canicules, les sécheresses et les incendies, le Premier ministre a confié une mission à la ministre de la Transition écologique, Julie Pierret.
3: Oui, dans une lettre de mission, il lui demande de proposer d'ici le début du mois d'octobre de nouvelles mesures pour accélérer la mise en œuvre du troisième plan national d'adaptation au changement climatique. Parmi les priorités, adapter les bâtiments aux fortes chaleurs, rendre les transports plus résistants aux épisodes de canicule, revoir l'organisation de l'école face au nouveau rythme climatique, mieux protéger les cultures agricoles et développer le stockage ainsi que la réutilisation des eaux usées. Le gouvernement souhaite également améliorer les conditions de travail lors des fortes chaleurs et renforcer la protection des forêts avec des mesures pour lutter contre leur dépérissement et adapter les essences d'arbres aux évolutions du climat. Remise de la copie dès cet automne.
2: Merci Julie. Les frappes des États-Unis et d'Israël contre l'Iran prévues ce week-end suspendues, c'est ce qu'a annoncé Donald Trump. Cela après la demande de Mohamed Ben Salman, le prince héritier d'Arabie Saoudite. Le président américain exige en revanche la réouverture complète du détroit d'Hormuz et la fin de la menace nucléaire iranienne. Et puis en cyclisme, Lorena Wiebes, première patronne sur le Tour de France Femmes, la néerlandaise s'est imposée à Lausanne hier. Elle hérite donc du maillot jaune. Place à la deuxième étape ce dimanche, toujours en Suisse, avec 148 km au programme entre Aigle et Genève. Top départ à 14h30. Voilà pour l'actualité. Très bonne journée à tous.
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6: Auditrices et auditeurs de Zoom Radio, bien le bonjour. Voici votre bulletin météo complet pour votre dimanche 2 août. Le matin, en général, il faudra compter sur du plein soleil. Concernant le vent, il sera faible d'est avec des rafales allant entre 10 et 15 km par heure. Les températures s'échelonneront entre 18 et 19 degrés. Pour ce dimanche après-midi, pas beaucoup de changements, beaucoup de soleil et peut-être 2 ou 3 petits nuages. Concernant le vent, il sera généralement faible de sud-est à sud-ouest, avec dans tous les cas des rafales qui ne dépasseront pas les 15 km par heure. Les températures s'échelonneront entre 34 et 35 degrés, voire localement 36 degrés du côté du Bergeracois. Et pour la soirée la nuit prochaine, les Périgourdins seront sous un ciel bien étoilé, avec tout de même 2 ou 3 petits passages nuageux. Voilà, c'est terminé pour aujourd'hui. En ce

0: 14e jour de l'année, n'oubliez pas de faire une bise à tous les Juliens. Le lever du soleil se fera pour ce dimanche à 6h43 et celui-ci se couchera à 21h23. Et moi, je vous souhaite une excellente journée sur...
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2: Bonjour à tous, l'horoscope de ce dimanche, on débute avec les béliers. Vous vous emportez trop facilement les béliers, essayez de garder la tête froide. Les taureaux, vous saurez défendre votre cause avec vigueur, vos idées seront entendues. Gémeaux, vous n'avez pas été trop dépensier ces derniers temps, vous pouvez être fier de vous et même vous autoriser un petit plaisir. Cancer, vous êtes prévoyant, vous ne laissez pas dépasser par les événements. Les lions, vous débutez la journée en pleine forme, un peu de repos va vous faire le plus grand bien. Vierge, vous recevez des marques d'affection de la part de votre entourage, votre morale remonte en flèche. Les balances, cette semaine vous a fait du bien et ça va continuer. Vous êtes réceptif aux ondes positives et vous profitez volontiers de chaque instant. Les scorpions, vous n'hésitez pas à faire des sacrifices pour concrétiser vos projets, vous savez ce que vous voulez. Sagittaire, les invitations fusent à droite et à gauche durant ces vacances. Il faut dire que vous êtes incontournable actuellement. Les capricornes, vous faire remarquer et séduire, c'est votre objectif de ce dimanche. Vous allez l'atteindre très facilement. Les Verseaux, ne négligez pas les conseils de vos amis, ils pourraient vous apporter plus que vous le pensez. Et enfin les poissons, vous resserrez les liens avec vos proches. Ils vous aident à faire les bons choix. Avec tout ça, très belle journée, très bon dimanche.
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1: Bonjour à tous, n'oubliez pas de souhaiter une bonne fête au Julien que vous croiserez ce 2 août. Julien est un amoureux de la vie, il adore passer du temps avec sa famille et ses amis. Il éprouve un besoin de sécurité et se sent bien en compagnie des siens. Ambitieux, Julien accorde beaucoup d'importance à l'argent, il est en perpétuelle quête de richesse et vise le confort pour sa famille. Si Julien se situe au travail, c'est pour mettre les gens qu'il aime à l'abri du besoin. Voici les faits du jour, on remonte très loin à l'année 1589. Marqué par l'assassinat d'Henri III à Saint-Cloud par le moine Jacques Clément, la même année, Henri IV devient roi de France. 1914, l'Allemagne lance un ultimatum à la Belgique. 1935, proclamation d'indépendance de l'Inde. 1990, les troupes irakiennes envahissent le Koweït. 2003, début d'une canicule sans précédent en Europe. 2007, à Minneapolis, aux États-Unis, un pont autoroutier s'effondre pour des raisons inconnues, bilan au moins 4 morts et plus de 60 blessés. C'est une vingtaine de disparus. Et puis en 2012, aux Jeux Olympiques de Londres, Émilie Fer décroche la médaille d'or de kayak slalom d'obstacle. Chaleur d'août, c'est du bien partout. Ce n'est que du bonheur pour ce 2 août. À demain.

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1: Bonjour, bonjour à tous. Retour à l'hippodrome de Deauville et les 1200 mètres de la piste en gazon à l'occasion du Quintet Plus de ce dimanche 2 août 2026. Disputé dans la discipline du galop, il réunira 18 concurrents âgés de 3 ans et au-dessus. Départ prévu 15h15. En tête de notre sélection, le 14 régalien, de mieux en mieux placé sur l'échelle des valeurs. Il peut à très belle cote remettre tout le monde d'accord. Suivi du 8, Royal Wood, sur une distance à son entière convenance. Le 13, Bellex Bachelor, a repris de la fraîcheur en vue de cette épreuve. Le 16, Grand Scoop, doté d'une redoutable pointe de vitesse finale. Et enfin, le 5, Sweet Shop, donne toujours le meilleur de lui-même dans un parcours. Il complétera notre sélection. Une sélection que vous pouvez retrouver sur ma chaîne YouTube Tom Kazak, les pronostics hippiques avec mes dernières minutes. Donc notre choix aujourd'hui, premier le 14, Régalien. Second le 8, Royal Wood. 3e le 13, Bellex Bachelor. 4e le 16, Grand Scoop. 5e le 5, Sweet Shop. Le second choix, l'As. Le 4 et le 3. Et à vous la fortune!

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0: Bonjour, vous êtes sur Zoom Radio avec Aurélia. Nous sommes ensemble jusqu'à midi. Il est 9h.
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3: Il est 9h.
4: Bonjour, bonjour à tous. Dans l'actualité, Météo France maintient 20 départements vigilance orange canicule dans l'est et le sud-est du pays. Le mercure a dépassé les 40 degrés dans le Var hier après-midi au Luc. La nuit, elle, est restée très chaude en ce qui concerne les côtes et les températures repartent à la hausse ce dimanche entre la vallée du Rhône et le pourtour méditerranéen. L'incendie dans le massif du Gros Bessillon dans le Var, stabilisé mais pas encore fixé. Depuis la reprise, il a parcouru 1800 hectares et détruit plus de 30 maisons. Le vent fait craindre de nouvelles reprises encore ce dimanche. Les évacués de Montfort, eux, ont pu regagner leur domicile. Journée encore très chargée sur les routes. Après un samedi noir et plus de 1000 km de bouchons au plus fort du chassé-croisé hier, eh bien, la circulation reste encore difficile ce dimanche. Bison Futé classe la journée rouge dans la moitié sud dans le sens des départs. Des ralentissements importants sont attendus jusqu'en début de soirée, notamment sur les axes méditerranéens et dans le sud-ouest. Et durant cette période de vacances, attention à ne pas trop tarder pour acheter les fournitures scolaires. Les distributeurs conseillent de faire les achats en juillet ou bien début août, période où les promos sont les plus nombreuses et les stocks les plus complets. Cette année, les prix des fournitures augmentent en moyenne de 2% par rapport à 2025. C'est ce que dit une association de consommateurs. Fiona est la maman d'Aria, 8 ans. Le cartable est presque prêt.
5: Oui, c'est déjà fait la moitié. J'ai fait la moitié sur un site en ligne. Tout ce qui est basique. Les stylos, les crayons, les cahiers, tout ce qui n'a pas de motif. Et en supermarché, tout ce que ma fille peut choisir. Donc agenda, les colles, les stylos fantasy, etc. Ça a augmenté de 15 euros, je trouve, comparé à l'année dernière à peu près. C'est énorme. Le fait de les faire en amont, je pense que c'est un gain d'argent parce que les prix pourraient augmenter d'ici la rentrée, je pense. Et la cohue dans les magasins, on n'en parle pas parce que j'imagine bien qu'avant la rentrée, il va y avoir un monde fou dans les magasins. Donc là, on est début août et j'ai quasiment tout bouclé, il me manque plus que les habits à acheter et tout sera complet.
4: Voilà des propos recueillis par Julie Pierret. 3 morts et une vingtaine de blessés, c'est le bilan d'une explosion dans un café à Moscou. Ça s'est passé hier. Les autorités pensaient à une fuite de gaz, mais la police parle maintenant d'un engin explosif. Selon les premiers éléments, une femme transportait donc cette bombe. Elle s'était vue refuser l'accès par un agent de sécurité. On ne connaît pas encore l'identité des victimes. Une enquête est en cours. Et puis en cyclisme, place à la deuxième étape du Tour de France Femmes ce dimanche. On reste en Suisse avec 148 km entre Aigle et Genève. Top départ à 14h30. Très bonne journée à tous.
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8: Auditrice, auditeur de Zoom Radio, bien le bonjour. Voici votre bulletin météo complet pour votre dimanche 2 août. Le matin, en général, il faudra compter sur du plein soleil. Concernant le vent, il sera faible d'est avec des rafales allant entre 10 et 15 km par heure. Les températures s'échelonneront entre 18 et 19 degrés. Pour ce dimanche après-midi, pas beaucoup de changements, beaucoup de soleil et peut-être 2 ou 3 petits nuages. Concernant le vent, il sera généralement faible de sud-est à sud-ouest, avec dans tous les cas des rafales qui ne dépasseront pas les 15 km par heure. Les températures s'échelonneront entre 34 et 35 degrés, voire localement 36 degrés du côté du Bergeracois. Et pour la soirée la nuit prochaine, les Périgourdins seront sous un ciel bien étoilé, avec tout de même 2 ou 3 petits passages nuageux. Voilà, c'est terminé pour aujourd'hui, en ce 214e jour de l'année. N'oubliez pas de faire une bise à tous les Juliens. Le lever du soleil se fera pour ce dimanche à 6h43. Et celui-ci se couchera à 21h23. Et moi, je vous souhaite une excellente journée sur...
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1: Bonjour à tous, n'oubliez pas de souhaiter une bonne fête au Julien que vous croiserez ce 2 août. Julien est un amoureux de la vie, il adore passer du temps avec sa famille et ses amis. Il éprouve un besoin de sécurité et se sent bien en compagnie des siens. Ambitieux, Julien accorde beaucoup d'importance à l'argent, il est en perpétuelle quête de richesse et vise le confort pour sa famille. Si Julien se situe au travail, c'est pour mettre les gens qu'il aime à l'abri du besoin. Voici les faits du jour, on remonte très loin à l'année 1589. Marqué par l'assassinat d'Henri III à Saint-Cloud par le moine Jacques Clément, la même année, Henri IV devient roi de France. 1914, l'Allemagne lance un ultimatum à la Belgique. 1935, proclamation d'indépendance de l'Inde. 1990, les troupes irakiennes envahissent le Koweït. 2003, début d'une canicule sans précédent en Europe. 2007, à Minneapolis, aux États-Unis, un pont autoroutier s'effondre pour des raisons inconnues, bilan au moins 4 morts et plus de 60 blessés. C'est une vingtaine de disparus. Et puis en 2012, aux Jeux Olympiques de Londres, Emily Fair décroche la médaille d'or de kayak slalom d'obstacle. Chaleur d'août, c'est du bien partout. Ce n'est que du bonheur pour ce 2 août. À demain.

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C'est le grand chassé-croisé des vacanciers et à la veille du départ des Aoûtiens, certains passeront peut-être une mauvaise nuit, allongés dans leur lit, les yeux grands ouverts avec une boule au ventre. Pourtant, ils s'apprêtent à partir dans un endroit magnifique ou dans une maison de famille qu'ils connaissent par cœur pour se reposer et profiter. Alors pourquoi ressent-on autant d'anxiété avant un départ en vacances ? La première explication est très concrète, la logistique. Les valises, les documents, les clés, la peur d'oublier quelque chose. Pour un Français sur quatre, préparer ses bagages est une véritable source de stress, selon un sondage qui avait été relayé en 2022 par la Dépêche. Autre grande source d'inquiétude, le transport. Certains redoutent l'avion, d'autres craignent de manquer leur train ou leur correspondance. Le cerveau anticipe les scénarios catastrophes et le corps réagit naturellement en se mettant en état d'alerte. Et puis il y a aussi une dimension plus psychologique. Voyager, c'est quitter sa zone de confort. Et même lorsque la destination est agréable, on change mine de rien de repères, d'habitudes et de rythme. Pour certaines personnes, cela peut être déstabilisant. Alors déjà, pas de panique, tous ces sentiments sont compréhensibles, mais le meilleur conseil est sans doute de ne pas trop se mettre de pression. Les vacances ne sont pas une compétition, alors si tout n'est pas parfait, si la valise est un peu trop lourde, si le train a du retard ou si le stress s'invite avant le départ, bien ce n'est pas grave, l'essentiel est ailleurs, s'autoriser à vivre ses congés tels qu'ils viennent, sans chercher à tout contrôler.

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0: Bonjour, comme chaque semaine, je vous donne des astuces pour votre famille. Et ce n'est pas toujours évident de partir en vacances l'été, mais pas de panique. Avec un brin d'imagination et trois fois rien dans les placards, on peut faire vivre aux enfants des vacances mémorables sans faire chauffer la carte bleue.
1: Super, tu peux nous donner quelques idées?
0: Et pourquoi ne pas faire du camping dans le salon ou dans le jardin? Côté installation, sortez les draps, les balais, les coussins et montez une immense cabane au milieu du salon ou une tente dans le jardin. Puis, le soir venu, on éteint toutes les lumières, lampe de poche à la main, on mange des sandwichs par terre et on se raconte des histoires d'aventuriers. Effet dépaysement garanti pour 0 euro.
1: Oh, j'ai envie de faire ça moi aussi.
0: Autre idée, redécouvrir votre propre ville ou votre quartier à hauteur d'enfant. Vous pouvez tenter un rallye photo amusant. Donnez-leur votre téléphone ou un appareil photo avec une liste d'éléments à retrouver. Prends en photo une fleur jaune, une porte rouge, une ombre rigolote ou un chat qui dort.
1: Et tu as une dernière idée pour la route?
0: Je vous propose un grand festival de cinéma à la maison. On transforme une après-midi chaude ou pluvieuse en vraie sortie VIP. Vous pouvez alors imprimer ou dessiner de faux billets d'entrée, préparer un grand saladier de pop-corn maison et fermer les volets et mettre un film à la télé et laisser les enfants jouer les ouvreurs de cinéma en plaçant toute la famille avec leurs petites lampes torche.
1: Oh oui, popcorn film, j'adore!
0: Rappelez-vous, pour un enfant, les vacances ce n'est pas forcément accumuler les kilomètres. C'est surtout changer de rythme, lâcher prise et faire les choses autrement. Un pique-nique improvisé au parc d'à côté devient une fête si on le décrète pique-nique géant. Alors déconnectez les écrans et sortez la créativité et à la semaine prochaine!

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2: Bonjour à tous, l'horoscope de ce dimanche, on débute avec les béliers. Vous vous emportez trop facilement les béliers, essayez de garder la tête froide. Les taureaux, vous saurez défendre votre cause avec vigueur, vos idées seront entendues. Gémeaux, vous n'avez pas été trop dépensier ces derniers temps, vous pouvez être fier de vous et même vous autoriser un petit plaisir. Cancer, vous êtes prévoyant, vous ne laissez pas dépasser par les événements. Les lions, vous débutez la journée en pleine forme, un peu de repos va vous faire le plus grand bien. Vierge, vous recevez des marques d'affection de la part de votre entourage. Votre morale remonte en flèche. Les balances, cette semaine vous a fait du bien et ça va continuer. Vous êtes réceptif aux ondes positives et vous profitez volontiers de chaque instant. Les scorpions, vous n'hésitez pas à faire des sacrifices pour concrétiser vos projets. Vous savez ce que vous voulez. Sagittaire, les invitations fusent à droite et à gauche durant ces vacances. Il faut dire que vous êtes incontournable actuellement. Les Capricornes, vous faire remarquer et séduire, c'est votre objectif de ce dimanche. Vous allez l'atteindre très facilement. Les Verseaux, ne négligez pas les conseils de vos amis, ils pourraient vous apporter plus que vous le pensez. Et enfin les Poissons, vous resserrez les liens avec vos proches, ils vous aident à faire les bons choix. Avec tout ça, très belle journée, très bon dimanche.
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1: Bonjour, bonjour à tous. Retour à l'hippodrome de Deauville et les 1200 mètres de la piste en gazon à l'occasion du Quintet Plus de ce dimanche 2 août 2026. Disputé dans la discipline du galop, il réunira 18 concurrents âgés de 3 ans et au-dessus. Départ prévu 15h15. En tête de notre sélection, le 14 régalien, de mieux en mieux placé sur l'échelle des valeurs. Il peut à très belle cote remettre tout le monde d'accord. Suivi du 8, Royal Wood, sur une distance à son entière convenance. Le 13, Bellex Bachelor, a repris de la fraîcheur en vue de cette épreuve. Le 16, Grand Scoop, doté d'une redoutable pointe de vitesse finale. Et enfin, le 5, Sweet Shop, donne toujours le meilleur de lui-même dans un parcours. Il complétera notre sélection. Une sélection que vous pouvez retrouver sur ma chaîne YouTube Tom Kazak, les pronostics hippiques avec mes dernières minutes. Donc notre choix aujourd'hui, premier le 14, Régalien. Second le 8, Royal Wood. Troisième le 13, Bellex Bachelor. Quatrième le 16, Grand Scoop. Cinquième le 5, Sweet Shop. Le second choix, l'As. Le 4 et le 3. Et à vous la fortune!

0: Incendie dans le massif du Gros Bessillon dans le Var, stabilisé mais pas encore fixé. Depuis la reprise, il a parcouru 1800 hectares et détruit plus de 30 maisons. Le vent fait craindre de nouvelles reprises encore ce dimanche. Les évacués de Montfort, eux, ont pu regagner leur domicile. Journée encore très chargée sur les routes. Après un samedi noir et plus de 1000 km de bouchons au plus fort du chassé-croisé hier, eh bien, la circulation reste encore difficile ce dimanche. Bison Futé classe la journée rouge dans la moitié sud dans le sens des départs. Des ralentissements importants sont attendus jusqu'en début de soirée, notamment sur les axes méditerranéens et dans le sud-ouest. Et durant cette période de vacances, attention à ne pas trop tarder pour acheter les fournitures scolaires. Les distributeurs conseillent de faire les achats en juillet ou bien début août, période où les promos sont les plus nombreuses et les stocks les plus complets. Cette année, les prix des fournitures augmentent en moyenne de 2% par rapport à 2025. C'est ce que dit une association de consommateurs. Fiona est la maman d'Aria, 8 ans. Le cartable est presque prêt.
1: Oui, c'est déjà fait la moitié. J'ai fait la moitié sur un site en ligne. Tout ce qui est basique. Les stylos, les crayons, les cahiers, tout ce qui n'a pas de motif. Et en supermarché, tout ce que ma fille peut choisir. Donc agenda, les colles, les stylos fantasy, etc. Ça a augmenté de 15 euros, je trouve, comparé à l'année dernière à peu près. C'est énorme. Le fait de les faire en amont, je pense que c'est un gain d'argent parce que les prix pourraient augmenter d'ici la rentrée, je pense. Et la cohue dans les magasins, on n'en parle pas parce que j'imagine bien qu'avant la rentrée, il va y avoir un monde fou dans les magasins. Donc là, on est début août et j'ai quasiment tout bouclé. Il me manque plus que les habits à acheter et tout sera complet.
0: Voilà des propos recueillis par Julie Pierret. 3 morts et une vingtaine de blessés. C'est le bilan d'une explosion dans un café à Moscou. Ça s'est passé hier. Les autorités pensaient à une fuite de gaz, mais la police parle maintenant d'un engin explosif. Selon les premiers éléments, une femme transportait donc cette bombe. Elle s'était vue refuser l'accès par un agent de sécurité. On ne connaît pas encore l'identité des victimes. Une enquête est en cours. Et puis en cyclisme, place à la deuxième étape du Tour de France Femmes ce dimanche. On reste en Suisse avec 148 km entre Aigle et Genève. Top départ à 14h30. Très bonne journée à tous.
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6: Auditrice, auditeur de Zoom Radio, bien le bonjour. Voici votre bulletin météo complet pour votre dimanche 2 août. Le matin, en général, il faudra compter sur du plein soleil. Concernant le vent, il sera faible d'est avec des rafales allant entre 10 et 15 km par heure. Les températures s'échelonneront entre 18 et 19 degrés. Pour ce dimanche après-midi, pas beaucoup de changements, beaucoup de soleil et peut-être 2 ou 3 petits nuages. Concernant le vent, il sera généralement faible de sud-est à sud-ouest, avec dans tous les cas des rafales qui ne dépasseront pas les 15 km par heure. Les températures s'échelonneront entre 34 et 35 degrés, voire localement 36 degrés du côté du Bergeracois. Et pour la soirée et la nuit prochaine, les Périgourdins seront sous un ciel bien étoilé, avec tout de même 2 ou 3 petits passages nuageux. Voilà, c'est terminé pour aujourd'hui, en ce 214e jour de l'année. N'oubliez pas de faire une bise à tous les Juliens. Le lever du soleil se fera pour ce dimanche à 6h43. Et celui-ci se couchera à 21h23. Et moi, je vous souhaite une excellente journée sur...
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1: Bonjour à tous et bienvenue dans notre chronique écolo. Cette semaine, nous nous intéressons à la pollution sonore. Souvent négligée, elle a des effets significatifs sur notre santé et notre bien-être. Elle provient principalement des transports, des activités industrielles et des chantiers de construction. La pollution sonore peut causer des troubles du sommeil, des problèmes cardiovasculaires et du stress. Les enfants sont particulièrement vulnérables, avec des impacts possibles sur leur apprentissage. Pour réduire cette pollution, nous pouvons favoriser les transports en commun, le vélo ou la marche. Les villes peuvent installer des murs anti-bruit et créer des zones piétonnes. À la maison, l'utilisation de matériaux isolants peut atténuer les nuisances sonores. Les espaces verts absorbent le bruit et offrent des lieux de calme. En soutenant les initiatives pour plus de parcs et de jardins urbains, nous contribuons à un environnement sonore plus sain. Enfin, sensibiliser le public et les entreprises à l'importance de réduire la pollution sonore est crucial. Des politiques publiques strictes peuvent aider à contrôler les niveaux de bruit. Voilà pour aujourd'hui. Rappelez-vous, chaque petit geste compte. À très vite, d'ici là, prenez soin de vous et de notre

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1: Aujourd'hui, plongeons dans le passé et explorons les événements historiques qui continuent de susciter des mystères et d'alimenter les théories du complot. L'histoire humaine est jalonnée d'événements qui, malgré les explications officielles, ont donné lieu à des théories alternatives et à des spéculations. L'assassinat de John Fitzgerald Kennedy en 1963 est l'un de ces événements. Bien que Lee Harvey Oswald ait été arrêté et accusé, de nombreuses théories du complot suggèrent l'existence d'une conspiration plus vaste derrière cet acte tragique. Le mystère entourant le naufrage du Titanic en 1912 est un autre exemple. Certains remettent en question la version officielle des faits et ont émis des théories sur des erreurs de navigation intentionnelles ou des motifs cachés. L'alunissage de 1969 est un autre événement historique souvent sujet à des théories du complot. Certains doutent de la véracité des images et des enregistrements de la mission Apollo 11 et affirment que l'alunissage aurait été mis en scène. Ces événements historiques entourés de mystères et de théories du complot soulignent la manière dont notre compréhension de l'histoire peut être influencée par des récits alternatifs et des doutes sur les récits officiels. Il est important de maintenir un esprit critique et d'examiner les preuves avant de souscrire à des théories du complot. Cependant, ces théories nous rappellent également que l'histoire est souvent plus complexe qu'il n'y paraît à première vue. Restez à l'écoute pour d'autres énigmes énigmatiques et n'hésitez pas à questionner les récits que l'histoire nous raconte.
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1: Bonjour à tous, l'horoscope de ce dimanche, on débute avec les béliers. Vous vous emportez trop facilement les béliers, essayez de garder la tête froide. Les taureaux, vous saurez défendre votre cause avec vigueur, vos idées seront entendues. Gémeaux, vous n'avez pas été trop dépensier ces derniers temps, vous pouvez être fier de vous et même vous autoriser un petit plaisir. Cancer, vous êtes prévoyant, vous ne laissez pas dépasser par les événements. Les lions, vous débutez la journée en pleine forme, un peu de repos va vous faire le plus grand bien. Vierge, vous recevez des marques d'affection de la part de votre entourage, votre morale remonte en flèche. Les balances, cette semaine vous a fait du bien et ça va continuer. Vous êtes réceptif aux ondes positives et vous profitez volontiers de chaque instant. Les scorpions, vous n'hésitez pas à faire des sacrifices pour concrétiser vos projets, vous savez ce que vous voulez. Sagittaire, les invitations fusent à droite et à gauche durant ces vacances. Il faut dire que vous êtes incontournable actuellement. Les Capricornes, vous faire remarquer et séduire, c'est votre objectif de ce dimanche. Vous allez l'atteindre très facilement. Les Verseaux, ne négligez pas les conseils de vos amis, ils pourraient vous apporter plus que vous le pensez. Et enfin les Poissons, vous resserrez les liens avec vos proches, ils vous aident à faire les bons choix. Avec tout ça, très belle journée, très bon dimanche.
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Ariana Grande de retour, la chanteuse américaine dévoile son 8e album Pétale. C'est un disque plus personnel porté par le premier single Hey That I Made You Love Me. C'est aussi le premier album publié sur son propre label.

0: 2005, rapide calcul, c'était il y a 20 ans. Stevie Wonder débarque avec un nouvel album pour 2027. Le chanteur américain de 76 ans promet aussi 4 chansons inédites écrites à l'époque de son album culte Songs in the Key of Life, qui fête cette année ses 50 ans. Une série de concerts anniversaires est également annoncée. Le chanteur américain Teddy Swims sera en concert à l'Accor Arena de Paris le 30 mars prochain, on note la date. C'est dans le cadre de sa tournée européenne The Hughley Tour, il s'agira de sa toute première date à Bercy. Les places devraient partir assez vite pour toutes ces dates. Elena dévoile une version remixée inédite de son titre « Mauvais garçon ». C'est un remix réclamé depuis plusieurs semaines sur les réseaux sociaux. Il est dispo, en ligne c'est fait, un morceau très rythmé, très électro qui change vraiment de la version originale. Voilà, vous savez tout, bonne écoute à la semaine prochaine.
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À Négronde, un élevage porcin cherche son responsable en CDI temps plein. Le poste consiste à gérer la maternité, les soins aux truies et porcelets, avec respect des règles d'hygiène. Expérience exigée, permis B obligatoire et logement possible. Du côté de Cresse, Marie Blacher recrute des équipiers snacking en CDI 25 heures ou 35 heures par semaine. Après formation, vous fabriquerez des produits traiteurs et contrôlerez leur qualité tout en respectant les règles d'hygiène. Débutants acceptés. À Périgueux, Ace France propose un CDI de conseiller en gestion de patrimoine à 50 000 ou 60 000 euros par an. Vous conseillerez des clients sur des solutions patrimoniales globales avec l'appui du groupe. 3 ans d'expérience requis. On termine au Bug où Ace France cherche un responsable de rayon fruits et légumes en CDI à 35 000 ou 40 000 euros par an. Vous managez une équipe de 3 et développez la dynamique commerciale du rayon. Expérience en grande distribution demandée. Retrouvez le détail de ces offres sur le site internet et les agences France Travail. 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
1: Peut-on teinter un parquet, à votre avis? Eh bien, la teinture d'un parquet est une technique idéale, effectivement, pour changer de parquet sans entreprendre de grands travaux. Il vous faut être extrêmement soigneux pendant votre travail si vous souhaitez que le résultat soit impeccable. Le mieux est de partir d'une essence de bois relativement claire, de façon à ce que le résultat soit plus éloquent. Avant toute chose, poncez l'ensemble de votre parquet avec une ponceuse électrique et débarrassez le sol de toutes les poussières de bois afin d'obtenir une surface nette et propre. Appliquez la teinte acrylique que vous aurez choisie, chêne moyen, foncé, rustique, merisier, acajou, etc. En suivant le veinage du bois, laissez sécher. Passez une seconde couche, puis une troisième si la teinte obtenue n'est pas assez foncée. Et enfin, appliquez deux couches de finition avant de procéder à une vitrification pour protéger au maximum votre parquet.
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2: Merci de nous avoir rejoints sur Zoom Radio en ce dimanche. Il est 11h.
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5: Il est 11h.
6: Bonjour à tous. Dans l'actualité, pas d'évolution en ce qui concerne le périmètre du feu. Ce dimanche matin, dans le Var, le préfet annonce que la situation reste stable et que la majorité des évacuations ont été levées. Mais le vent, lui, fait craindre de nouvelles reprises. Depuis vendredi, les flammes, en tout cas, ont parcouru 1800 hectares et 30 maisons ont été détruites. 1500 pompiers sont mobilisés. 20 départements du Sud-Est restent en alerte orange canicule aujourd'hui. Fin de l'alerte, en revanche, pour

0: Superman est de retour et cette fois, il prend un virage plus sombre, Brand New Day, le quatrième film avec Tom Holland, est sorti cette semaine au ciné, Julie Pierret.
1: On se connaissait, toi et moi. On était ensemble. Mais une catastrophe allait se produire. Et la seule façon de l'empêcher était de faire en sorte que tout le monde m'oublie.
2: Peter Parker est seul, il poursuit son combat contre le crime à New York, mais doit aussi faire face à une mystérieuse mutation qui bouleverse ses pouvoirs.
3: On est confronté à une menace qui nous dépasse.
4: On est obligé de jouer à ça, Scorpion.
5: Quoi ? Tu crois que je suis le Scorpion ?
1: Docteur Banner ?
6: Pas Banner. Seulement Hulk.
2: Pour la première fois au cinéma, Spider-Man fait équipe avec le Punisher, un duo inédit qui donne au film un ton plus adulte et plus intense.
7: Pardon, mais t'es en danger !
1: Quoi ?
7: J'ai promis que je te protégerai, ok ? Je t'en supplie, fais-moi confiance. Viens.
2: Ce nouvel opus est aussi un rendez-vous important pour Marvel. Brand New Day doit relancer l'enthousiasme des fans avant la sortie très attendue d'Avengers Doomsday. Là, ce sera en décembre prochain.
6: Et je compte sur vous pour l'arrêter.
0: Merci Julie. Spider-Man, Brand New Day, c'est en ce moment au cinéma. Voilà pour l'essentiel de l'actualité. C'est la fin de ce flash. Très bonne journée à tous.
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Bonjour à tous, n'oubliez pas de souhaiter une bonne fête au Julien que vous croiserez ce 2 août. Julien est un amoureux de la vie, il adore passer du temps avec sa famille et ses amis. Il éprouve un besoin de sécurité et se sent bien en compagnie des siens. Ambitieux, Julien accorde beaucoup d'importance à l'argent, il est en perpétuelle quête de richesse et vise le confort pour sa famille. Si Julien se situe au travail, c'est pour mettre les gens qu'il aime à l'abri du besoin. Voici les faits du jour, on remonte très loin à l'année 1589. Marqué par l'assassinat d'Henri III à Saint-Cloud par le moine Jacques Clément, la même année, Henri IV devient roi de France. 1914, l'Allemagne lance un ultimatum à la Belgique. 1935, proclamation d'indépendance de l'Inde. 1990, les troupes irakiennes envahissent le Koweït. 2003, début d'une canicule.

0: recul sans précédent en Europe. 2007, à Minneapolis, aux États-Unis, un pont autoroutier s'effondre pour des raisons inconnues, bilan au moins 4 morts et plus de 60 blessés, une vingtaine de disparus. Et puis en 2012, aux Jeux Olympiques de Londres, Emily Fair décroche la médaille d'or de kayak slalom d'obstacle. Chaleur d'août, c'est du bien partout. Ce n'est que du bonheur pour ceux de août. À demain.
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1: Bonjour à tous, les programmes télé et la télévision pour ce soir, dimanche. On débute avec la chaîne TF1 qui nous propose ce soir le film Madame Web, diffusé dès 21h10. À la même heure, sur France 2, le film Yo Mama. Sur France 3, place à la série Enquête à haut risque, diffusé dès 21h10. Sur la chaîne France 5, 21h, documentaire Les 100 lieux qu'il faut voir. Sur la chaîne M6 ce soir, rendez-vous avec le magazine Capital, spécial Île d'Oléron, Île de Ré et Belle-Île, le match des îles est lancé. Sur la chaîne W9, rendez-vous avec le film Le Pacha à partir de 21h10. Et enfin, pour terminer, rendez-vous par exemple ce soir sur la chaîne TF1 Série Film avec le film Le Grand Blond avec une chaussure noire. Avec tout ça, bonne soirée télé.
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1: Bonjour, bonjour à tous. Retour à l'hippodrome de Deauville et les 1200 mètres de la piste en gazon à l'occasion du Quintet Plus de ce dimanche 2 août 2026. Disputé dans la discipline du galop, il réunira 18 concurrents âgés de 3 ans et au-dessus. Départ prévu 15h15. En tête de notre sélection, le 14 régalien, de mieux en mieux placé sur l'échelle des valeurs. Il peut à très belle cote remettre tout le monde d'accord. Suivi du 8, Royal Hood, sur une distance à son entière convenance. Le 13, Bellex Bachelor, a repris de la fraîcheur en vue de cette épreuve. Le 16, Grand Scoop, doté d'une redoutable pointe de vitesse finale. Et enfin, le 5, Sweet Shop, donne toujours le meilleur de lui-même dans un parcours. Il complétera notre sélection. Une sélection que vous pouvez retrouver sur ma chaîne YouTube Tom Kazak, les pronostics hippiques avec mes dernières minutes. Donc notre choix aujourd'hui, premier le 14, Régalien. Second le 8, Royal Hood. 3e le 13, Bellex Bachelor. 4e le 16, Grand Scoop. 5e le 5, Sweet Shop. Le second choix, l'As. Le 4 et le 3. Et à vous la fortune.
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À Négronde, un élevage porcin cherche son responsable en CDI temps plein. Le poste consiste à gérer la maternité, les soins aux truies et porcelets, avec respect des règles d'hygiène. Expérience exigée, permis B obligatoire et logement possible. Du côté de Cresse, Marie Blacher recrute des équipiers snacking en CDI 25 heures ou 35 heures par semaine. Après formation, vous fabriquerez des produits traiteurs et contrôlerez leur qualité tout en respectant les règles d'hygiène, débutants acceptés. À Périgueux, Ace France propose un CDI de conseiller en gestion de patrimoine à 50 000 ou 60 000 euros par an. Vous conseillerez des clients sur des solutions patrimoniales globales avec l'appui du groupe. 3 ans d'expérience requis. On termine au Bugue où Ace France cherche un responsable de rayon fruits et légumes en CDI à 35 000 ou 40 000 euros par an. Vous managez une équipe de 3 et développez la dynamique commerciale du rayon. Expérience en grande distribution demandée. Retrouvez le détail de ces offres sur le site internet et les agences France Travail.

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1: Bonjour à tous, dont l'actualité auto-moto du jour. Ford signe une alliance avec Geely. De nouveaux modèles seront produits en Espagne. Ford noue une nouvelle alliance après celle scellée avec Renault. Cette fois-ci avec le constructeur chinois Geely Auto pour la production de deux nouveaux véhicules en Espagne. Il se murmurait depuis peu que Ford envisageait de nouer une alliance avec Geely, le groupe chinois propriétaire notamment de Volvo ou encore de Lotus. Celle-ci est confirmée depuis quelques jours. Dans un communiqué publié il y a quelques jours, Ford et Geely Auto ont annoncé leur volonté de créer une joint-venture. Un total de 4 nouveaux véhicules seront donc produits dans l'usine Ford de Palencia, 2 pour Ford et 2 pour Geely Auto. L'établissement est situé dans le nord de l'Espagne, produit déjà le populaire Kuga. Le SFV va d'ailleurs poursuivre sa carrière jusqu'à nouvel ordre. Cet accord entre Ford et Geely Auto est une façon comme une autre de faire tourner l'usine espagnole à plein régime. C'est donc pour très bientôt et ça tombe très bien car les immatriculations de la marque à l'ovale bleu sont en baisse de 20,2% sur le premier semestre 2026 en Europe. Le groupe Geely est même passé devant Ford. On se retrouve très vite avec d'autres actus automoto.
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1: Il est midi.
2: Bonjour, bonjour à tous. Dans l'actualité, pas d'évolution en ce qui concerne le périmètre du feu. Ce dimanche matin, dans le Var, le préfet annonce que la situation reste stable et que la majorité des évacuations ont été levées. Mais le vent, lui, fait craindre de nouvelles reprises. Depuis vendredi, les flammes, en tout cas, ont parcouru 1800 hectares et 30 maisons ont été détruites. 1500 pompiers sont mobilisés. 20 départements du Sud-Est restent en alerte orange canicule aujourd'hui. Fin de l'alerte, en revanche, pour le Puy-de-Dôme et la Haute-Loire qui redeviennent jaunes sur la carte de Météo France. Les températures, elles repartent à la hausse aujourd'hui avec des maximales frôlant à nouveau les 39 degrés sur la Méditerranée. Donald Trump suspend les frappes contre l'Iran. Le président américain et Israël ont accepté une pause à la demande de Téhéran et d'autres pays de la région pour négocier un accord rapide. Les États-Unis demandent en revanche la réouverture totale du détroit d'Ormuz et l'arrêt définitif du programme nucléaire iranien. En cyclisme, le Tour de France Femmes reste en Suisse. Aujourd'hui, on dispute la deuxième étape, 148 km entre Aigle et Genève. Hier, c'est Lorena Wiebes qui s'est imposée à Lausanne et qui porte le maillot jaune. Et puis, Spider-Man est de retour. Et cette fois, il prend un virage plus sombre. Brand New Day, le quatrième film avec Tom Holland, est sorti cette semaine au ciné, Julie Pierret.
3: On se connaissait, toi et moi. On était ensemble.

0: manger.
1: Quoi?
0: J'ai promis que je te protégerai, ok? Je t'en supplie, fais-moi confiance, viens.
2: Ce nouvel opus est aussi un rendez-vous important pour Marvel. Brand New Day doit relancer l'enthousiasme des fans avant la sortie très attendue d'Avengers Doomsday. Là, ce sera en décembre prochain.
3: Et je compte sur vous pour l'arrêter.
4: Merci Julie. Spider-Man, Brand New Day, c'est en ce moment au cinéma. Voilà pour l'essentiel de l'actualité. C'est la fin de ce flash. Très bonne journée à tous.
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1: Bonjour, bonjour à tous. Retour à l'hippodrome de Deauville et les 1200 mètres de la piste en gazon à l'occasion du Quintet Plus de ce dimanche 2 août 2026. Disputé dans la discipline du galop, il réunira 18 concurrents âgés de 3 ans et au-dessus. Départ prévu 15h15. En tête de notre sélection, le 14 régalien, de mieux en mieux placé sur l'échelle des valeurs. Il peut à très belle cote remettre tout le monde d'accord. Suivi du 8, Royal Wood, sur une distance à son entière convenance. Le 13, Bellex Bachelor, a repris de la fraîcheur en vue de cette épreuve. Le 16, Grand Scoop, doté d'une redoutable pointe de vitesse finale. Et enfin, le 5, Sweet Shop, donne toujours le meilleur de lui-même dans un parcours. Il complétera notre sélection. Une sélection que vous pouvez retrouver sur ma chaîne YouTube, Tom Kazak, les pronostics hippiques avec mes dernières minutes. Donc notre choix aujourd'hui, premier le 14, Régalien. Second le 8, Royal Wood. 3e le 13, Bellex Bachelor. 4e le 16, Grand Scoop. 5e le 5, Sweet Shop. Le second choix, l'As. Le 4 et le 3. Et à vous la fortune!

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1: Il est 13h.
2: Bonjour, bonjour à tous. Dans l'actualité, pas d'évolution en ce qui concerne le périmètre du feu. Ce dimanche matin, dans le Var, le préfet annonce que la situation reste stable et que la majorité des évacuations ont été levées. Mais le vent, lui, fait craindre de nouvelles reprises. Depuis vendredi, les flammes, en tout cas, ont parcouru 1800 hectares et 30 maisons ont été détruites. 1500 pompiers sont mobilisés. 20 départements du Sud-Est restent en alerte orange canicule aujourd'hui. Fin de l'alerte, en revanche, pour le Puy-de-Dôme et la Haute-Loire qui redeviennent jaunes sur la carte de Météo France. Les températures, elles, repartent à la hausse aujourd'hui avec des maximales frôlant à nouveau les 39 degrés sur la Méditerranée. Donald Trump suspend les frappes contre l'Iran. Le président américain et Israël ont accepté une pause à la demande de Téhéran et d'autres pays de la région pour négocier un accord rapide. Les États-Unis demandent en revanche la réouverture totale du détroit d'Ormuz et l'arrêt définitif du programme nucléaire iranien. En cyclisme, le Tour de France Femmes reste en Suisse. Aujourd'hui, on dispute la deuxième étape, 148 km entre Aigle et Genève. Hier, c'est Lorena Wiebes qui s'est imposée à Lausanne et qui porte le maillot jaune. Et puis, Spider-Man est de retour. Et cette fois, il prend un virage plus sombre. Brand New Day, le quatrième film avec Tom Holland, est sorti cette semaine au ciné, Julie Pierret.
3: On se connaissait, toi et moi. On était ensemble. Mais une catastrophe allait se produire. Et la seule façon de l'empêcher était de faire en sorte que tout le monde m'oublie.
4: Peter Parker est seul, il poursuit son combat contre le crime à New York, mais doit aussi faire face à une mystérieuse mutation qui bouleverse ses pouvoirs.
5: On est confronté à une menace qui nous dépasse.
6: On est obligé de jouer à ça, Scorpion.
7: Quoi ? Tu crois que je suis le Scorpion ?
3: Docteur Banner ?
8: Pas Banner. Seulement Hulk.
4: Pour la première fois au cinéma, Spider-Man fait équipe avec le Punisher, un duo inédit qui donne au film un ton plus adulte et plus intense.
9: Pardon, mais t'es en danger.
10: Quoi ?
9: Pardon, mais t'es en danger.
10: Quoi ?
3: J'ai promis que je te protégerai, ok ? Je t'en supplie, fais-moi confiance. Viens.

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À Négronde, un élevage porcin cherche son responsable en CDI temps plein. Le poste consiste à gérer la maternité, les soins aux truies et porcelets, avec respect des règles d'hygiène. Expérience exigée, permis B obligatoire et logement possible. Du côté de Cresse, Marie Blacher recrute des équipiers snacking en CDI 25 heures ou 35 heures par semaine. Après formation, vous fabriquerez des produits traiteurs et contrôlerez leur qualité tout en respectant les règles d'hygiène. Débutants acceptés. À Périgueux, Ace France propose un CDI de conseiller en gestion de patrimoine à 50 000 ou 60 000 euros par an. Vous conseillerez des clients sur des solutions patrimoniales globales avec l'appui du groupe. 3 ans d'expérience requis. On termine au Bugue où Ace France cherche un responsable de rayon fruits et légumes en CDI à 35 000 ou 40 000 euros par an. Vous managez une équipe de 3 et développez la dynamique commerciale du rayon. Expérience en grande distribution demandée. Retrouvez le détail de ces offres sur le site internet et les agences France Travail.

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4: Il est 14h.
5: Bonjour, bonjour à tous. Dans l'actualité, pas d'évolution en ce qui concerne le périmètre du feu. Ce dimanche matin, dans le Var, le préfet annonce que la situation reste stable et que la majorité des évacuations ont été levées. Mais le vent, lui, fait craindre de nouvelles reprises. Depuis vendredi, les flammes, en tout cas, ont parcouru 1800 hectares et 30 maisons ont été détruites. 1500 pompiers sont mobilisés. 20 départements du Sud-Est restent en alerte orange canicule aujourd'hui. Fin de l'alerte, en revanche, pour le Puy-de-Dôme et la Haute-Loire qui redeviennent jaunes sur la carte de Météo France. Les températures, elles, repartent à la hausse aujourd'hui avec des maximales frôlant à nouveau les 39 degrés sur la Méditerranée. Donald Trump suspend les frappes contre l'Iran. Le président américain et Israël ont accepté une pause à la demande de Téhéran et d'autres pays de la région pour négocier un accord rapide. Les États-Unis demandent en revanche la réouverture totale du détroit d'Ormuz et l'arrêt définitif du programme nucléaire iranien. En cyclisme, le Tour de France Femmes reste en Suisse. Aujourd'hui, on dispute la deuxième étape, 148 km entre Aigle et Genève. Hier, c'est Lorena Wiebes qui s'est imposée à Lausanne et qui porte le maillot jaune. Et puis, Spider-Man est de retour et cette fois, il prend un virage plus sombre, Brand New Day. Le quatrième film avec Tom Holland est sorti cette semaine au ciné, Julie Pierret.
6: On se connaissait, toi et moi. On était ensemble. Mais une catastrophe allait se produire. Et la seule façon de l'empêcher était de faire en sorte que tout le monde m'oublie.
7: Peter Parker est seul, il poursuit son combat contre le crime à New York, mais doit aussi faire face à une mystérieuse mutation qui bouleverse ses pouvoirs.
8: On est confronté à une menace qui nous dépasse.
9: On est obligé de jouer à ça, Scorpion.
10: Quoi ? Tu crois que je suis le Scorpion ?
6: Docteur Banner ?
11: Pas Banner. Seulement Hulk.
7: Pour la première fois au cinéma, Spider-Man fait équipe avec le Punisher, un duo inédit qui donne au film un ton plus adulte et plus intense.
12: Pardon, mais t'es en danger.
13: Quoi ?
12: J'ai promis que je te protégerai, ok ? Je t'en supplie, fais-moi confiance, viens.
7: Ce nouvel opus est aussi un rendez-vous important pour Marvel. Brand New Day doit relancer l'enthousiasme des fans avant la sortie très attendue d'Avengers Doomsday. Là, ce sera en décembre prochain.
11: Et je compte sur vous pour l'arrêter.
5: Merci Julie. Spider-Man, Brand New Day, c'est en ce moment au cinéma. Voilà pour l'essentiel de l'actualité. C'est la fin de ce flash. Très bonne journée à tous.
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1: Il est 15h.
2: Bonjour, bonjour à tous. Dans l'actualité, pas d'évolution en ce qui concerne le périmètre du feu. Ce dimanche matin, dans le Var, le préfet annonce que la situation reste stable et que la majorité des évacuations ont été levées. Mais le vent, lui, fait craindre de nouvelles reprises. Depuis vendredi, les flammes, en tout cas, ont parcouru 1800 hectares et 30 maisons ont été détruites. 1500 pompiers sont mobilisés. 20 départements du Sud-Est restent en alerte orange canicule aujourd'hui. Fin de l'alerte, en revanche, pour le Puy-de-Dôme et la Haute-Loire qui redeviennent jaunes sur la carte de Météo France. Les températures, elles, repartent à la hausse aujourd'hui avec des maximales frôlant à nouveau les 39 degrés sur la Méditerranée. Donald Trump suspend les frappes contre l'Iran. Le président américain et Israël ont accepté une pause à la demande de Téhéran et d'autres pays de la région pour négocier un accord rapide. Les États-Unis demandent en revanche la réouverture totale du détroit d'Ormuz et l'arrêt définitif du programme nucléaire iranien. En cyclisme, le Tour de France Femmes reste en Suisse. Aujourd'hui, on dispute la deuxième étape, 148 km entre Aigle et Genève. Hier, c'est Lorena Wiebes qui s'est imposée à Lausanne et qui porte le maillot jaune. Et puis, Spider-Man est de retour et cette fois, il prend un virage plus sombre, Brand New Day. Le quatrième film avec Tom Holland est sorti cette semaine au ciné, Julie Pierret.
3: On se connaissait, toi et moi. On était ensemble. Mais une catastrophe allait se produire. Et la seule façon de l'empêcher était de faire en sorte que tout le monde m'oublie.
4: Peter Parker est seul, il poursuit son combat contre le crime à New York, mais doit aussi faire face à une mystérieuse mutation qui bouleverse ses pouvoirs.
5: On est confronté à une menace qui nous dépasse.
6: On est obligé de jouer à ça, Scorpion.
7: Quoi, tu crois que je suis le Scorpion?
3: Docteur Banner?
8: Pas Banner. Seulement Hulk.
4: Pour la première fois au cinéma, Spider-Man fait équipe avec le Punisher, un duo inédit qui donne au film un ton plus adulte et plus intense.
9: Pardon, mais t'es en danger.
3: Quoi?
9: J'ai promis que je te protégerai, ok? Je t'en supplie, fais-moi confiance, viens.
4: Ce nouvel opus est aussi un rendez-vous important pour Marvel. Brand New Day doit relancer l'enthousiasme des fans avant la sortie très attendue d'Avengers Doomsday. Là, ce sera en décembre prochain.
10: Et je compte sur vous pour l'arrêter.
2: Merci Julie. Spider-Man, Brand New Day, c'est en ce moment au cinéma. Voilà pour l'essentiel de l'actualité. C'est la fin de ce flash. Très bonne journée à tous.
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À Négronde, un élevage porcin cherche son responsable en CDI temps plein. Le poste consiste à gérer la maternité, les soins aux truies et porcelets, avec respect des règles d'hygiène. Expérience exigée, permis B obligatoire et logement possible. Du côté de Cresse, Marie Blacher recrute des équipiers snacking en CDI 25 heures ou 35 heures par semaine. Après formation, vous fabriquerez des produits traiteurs et contrôlerez leur qualité tout en respectant les règles d'hygiène, débutants acceptés. À Périgueux, Ace France propose un CDI de conseiller en gestion de patrimoine à 50 000 ou 60 000 euros par an. Vous conseillerez des clients sur des solutions patrimoniales globales avec l'appui du groupe. 3 ans d'expérience requis. On termine au Bugues où Ace France cherche un responsable de rayon fruits et légumes en CDI à 35 000 ou 40 000 euros par an. Vous managez une équipe de 3 et développez la dynamique commerciale du rayon. Expérience en grande distribution demandée. Retrouvez le détail de ces offres sur le site internet et les agences France Travail.

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1: Il est 16h.
2: Bonjour, bonjour à tous. Dans l'actualité, alors qu'une vingtaine de départements de l'Est et du Sud-Est restent en vigilance orange canicule ce dimanche, attention aux violents orages qui vont frapper la France dès demain. Ça va de l'Aquitaine à l'Alsace en passant par le Massif central. On parle d'une dégradation marquée avec un risque fort de grêle, de rafales et de pluies intenses pouvant atteindre 50 mm en une heure. Incendie maîtrisé dans un entrepôt chimique en Moselle. Un feu qui s'est déclaré ce dimanche sur un site Suez classé Céveso. Bilan 3 blessés légers. Par précaution, la préfecture maintient le confinement de 30 000 habitants répartis sur 5 communes en raison d'un panache de fumée toxique. L'incendie du Gros Bessillon dans le Var, lui, n'a pas évolué. Le préfet a annoncé ce matin que la situation était stable et que la majorité des évacuations ont été levées. Mais le vent fait craindre de nouvelles reprises. Depuis vendredi, les flammes ont parcouru 1 800 hectares. 1 500 pompiers sont mobilisés. Le bilan de la crise migratoire de Ceuta revu à la hausse. On parle maintenant de 72 morts après la tentative d'infiltration massive de 60 000 migrants dans l'enclave espagnole au nord du Maroc. Madrid assure que la quasi-totalité sont déjà rentrés au Maroc. Donald Trump suspend les frappes contre l'Iran. Le président américain et Israël ont accepté une pause à la demande de Téhéran et d'autres pays de la région pour négocier un accord rapide. Les États-Unis exigent en échange la réouverture totale du détroit d'Ormuz. La piste terroriste privilégiée après l'explosion dans un restaurant à Moscou, samedi, une fête privée s'y déroulait avec de hauts responsables militaires et politiques, dont un proche de Vladimir Poutine. L'attaque à la bombe artisanale a fait 3 morts et 21 blessés. L'enquête se poursuit. L'attaque, elle, n'a pas été revendiquée pour le moment. Du changement dans les stades à venir dès l'an prochain, la publicité virtuelle doit être testée pendant les compétitions sportives, Julie Pierret.
3: Oui, ça veut dire concrètement que les supporters présents dans le stade verront les panneaux publicitaires habituels, mais les téléspectateurs, eux, pourront voir d'autres publicités affichées à l'écran grâce à un procédé numérique. L'idée, c'est d'adapter les publicités en fonction des pays où les matchs sont diffusés. Exemple, une publicité pour de l'alcool visible à l'étranger pourra être remplacée en France où la loi l'interdit. Cette technologie doit aussi aider le sport féminin à trouver davantage de sponsors. L'expérimentation est prévue pendant 18 mois à compter de janvier 2027 et jusqu'à juin 2028.
2: Merci Julie, voilà pour l'actualité. Très bonne journée à tous.
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1: Il est 17h.
2: Bonjour, bonjour à tous. Dans l'actualité, alors qu'une vingtaine de départements de l'Est et du Sud-Est restent en vigilance orange canicule ce dimanche, attention aux violents orages qui vont frapper la France dès demain. Ça va de l'Aquitaine à l'Alsace en passant par le Massif central. On parle d'une dégradation marquée avec un risque fort de grêle, de rafales et de pluies intenses pouvant atteindre 50 mm en une heure. Incendie maîtrisé dans un entrepôt chimique en Moselle. Un feu qui s'est déclaré ce dimanche sur un site Suez classé Céveso. Bilan 3 blessés légers. Par précaution, la préfecture maintient le confinement de 30 000 habitants répartis sur 5 communes en raison d'un panache de fumée toxique. L'incendie du Gros Bessillon dans le Var, lui, n'a pas évolué. Le préfet a annoncé ce matin que la situation était stable et que la majorité des évacuations ont été levées. Mais le vent fait craindre de nouvelles reprises. Depuis vendredi, les flammes ont parcouru 1 800 hectares. 1 500 pompiers sont mobilisés. Le bilan de la crise migratoire de Ceuta revu à la hausse. On parle maintenant de 72 morts après la tentative d'infiltration massive de 60 000 migrants dans l'enclave espagnole au nord du Maroc. Madrid assure que la quasi-totalité sont déjà rentrés au Maroc. Donald Trump suspend les frappes contre l'Iran. Le président américain et Israël ont accepté une pause à la demande de Téhéran et d'autres pays de la région pour négocier un accord rapide. Les États-Unis exigent en échange la réouverture totale du détroit d'Ormuz. La piste terroriste privilégiée après l'explosion dans un restaurant à Moscou, samedi, une fête privée s'y déroulait avec de hauts responsables militaires et politiques, dont un proche de Vladimir Poutine. L'attaque à la bombe artisanale a fait 3 morts et 21 blessés. L'enquête se poursuit. L'attaque, elle, n'a pas été revendiquée pour le moment. Du changement dans les stades à venir dès l'an prochain, la publicité virtuelle doit être testée pendant les compétitions sportives, Julie Pierret.
3: Oui, ça veut dire concrètement que les supporters présents dans le stade verront les panneaux publicitaires habituels, mais les téléspectateurs, eux, pourront voir d'autres publicités affichées à l'écran grâce à un procédé numérique. L'idée, c'est d'adapter les publicités en fonction des pays où les matchs sont diffusés. Exemple, une publicité pour de l'alcool visible à l'étranger pourra être remplacée en France où la loi l'interdit. Cette technologie doit aussi aider le sport féminin à trouver davantage de sponsors. L'expérimentation est prévue pendant 18 mois à compter de janvier 2027 et jusqu'à juin 2028.
2: Merci Julie, voilà pour l'actualité. Très bonne journée à tous.
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0: Bonsoir à tous sur Zoom Radio. Voici la météo de demain, lundi 3 août. Demain, les températures oscilleront entre 20 et 33 degrés. Risque d'orage sur Montignac, Ribérac, Vert, Rouffignac-Saint-Cernin-de-Riac et Périgueux. Le vent soufflera faiblement autour de 10 km/h en provenance du sud-ouest. Voici pour la journée de demain. Belle soirée à vous.
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1: Il est 18h.
2: Bonsoir, bonsoir à tous. Dans l'actualité, fin du confinement en Moselle après l'incendie sur un site classé Céveso. Un feu ce dimanche dans un entrepôt Suez à Grand-Range qui a été maîtrisé dans l'après-midi. Bilan 3 blessés légers. Les autorités avaient demandé à 30 000 habitants de se confiner en raison d'un risque de fumée toxique. Après analyse, pas de pollution atmosphérique dans la région. Toujours de nombreux départements de l'Est et du Sud-Est en vigilance orange canicule ce lundi. En revanche, attention aux violents orages qui vont frapper la France de l'Aquitaine à l'Alsace en passant par le Massif central. On parle d'une dégradation marquée avec un risque fort de grêle, de rafales de vent et de pluies intenses pouvant atteindre 50 mm en une heure. Près de 600 000 éclairs enregistrés en France en juillet, soit une hausse de 10% comparée à juillet 2025. C'est le bilan de l'observatoire Kéronos. L'activité s'est concentrée sur le sud et le Massif central et c'est l'Ardèche qui a été le département le plus foudroyé le mois dernier. La journée du 16 juillet ressort comme la plus électrique de ces deux dernières années avec un pic à 10 éclairs par seconde au plus fort de la crise. Éteindre l'incendie du Gros Bessillon dans le Var va prendre encore plusieurs jours, c'est ce qu'ont dit les pompiers ce dimanche. Le feu n'a pas évolué mais n'est toujours pas fixé. Depuis vendredi, les flammes ont parcouru 1800 hectares, 1500 pompiers sont mobilisés. Donald Trump lui suspend les frappes contre l'Iran. Le président américain et Israël ont accepté une pause à la demande de Téhéran et d'autres pays de la région pour négocier un accord rapide. Les États-Unis exigent en échange la réouverture totale du détroit d'Ormuz et l'arrêt définitif du programme nucléaire iranien. Du changement dans les stades dès l'an prochain, la publicité virtuelle doit être testée pendant les compétitions sportives, Julie Pierret.
3: Oui, ça veut dire concrètement que les supporters présents dans le stade verront les panneaux publicitaires habituels, mais les téléspectateurs, eux, pourront voir d'autres publicités affichées à l'écran grâce à un procédé numérique. L'idée, c'est d'adapter les publicités en fonction des pays où les matchs sont diffusés. Exemple, une publicité pour de l'alcool visible à l'étranger pourra être remplacée en France où la loi l'interdit. Cette technologie doit aussi aider le sport féminin à trouver davantage de sponsors. L'expérimentation est prévue pendant 18 mois à compter de janvier 2027 et jusqu'à juin 2028.
2: Merci Julie. Et en tennis, Arthur Géa va faire son entrée dans le top 100 mondial ce lundi après son exploit ce week-end. À 21 ans, il a décroché le tout premier titre ATP de sa carrière à Los Cabos au Mexique. Il va être 81e mondial. Voilà pour l'actualité. Très bonne soirée à tous.
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7: Bonsoir à tous sur Zoom Radio. Voici la météo de demain, lundi 3 août. Demain, les températures oscilleront entre 20 et 33 degrés. Risque d'orage sur Montignac, Ribérac, Vert, Rouffignac-Saint-Cernin-de-Riac et Périgueux. Le vent soufflera faiblement autour de 10 km/h en provenance du sud-ouest. Voici pour la journée de demain. Belle soirée à vous !

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1: Il est 19h.
2: Bonsoir, bonsoir à tous. Dans l'actualité, fin du confinement en Moselle après l'incendie sur un site classé Céveso. Un feu ce dimanche dans un entrepôt Suez à Grand-Range qui a été maîtrisé dans l'après-midi. Bilan 3 blessés légers. Les autorités avaient demandé à 30 000 habitants de se confiner en raison d'un risque de fumée toxique. Après analyse, pas de pollution atmosphérique dans la région. Toujours de nombreux départements de l'Est et du Sud-Est en vigilance orange canicule ce lundi. En revanche, attention aux violents orages qui vont frapper la France de l'Aquitaine à l'Alsace en passant par le Massif central. On parle d'une dégradation marquée avec un risque fort de grêle, de rafales de vent et de pluies intenses pouvant atteindre 50 mm en une heure. Près de 600 000 éclairs enregistrés en France en juillet, soit une hausse de 10% comparée à juillet 2025. C'est le bilan de l'observatoire Keraunos. L'activité s'est concentrée sur le sud et le Massif central et c'est l'Ardèche qui a été le département le plus foudroyé le mois dernier. La journée du 16 juillet ressort comme la plus électrique de ces deux dernières années avec un pic à 10 éclairs par seconde au plus fort de la crise. Éteindre l'incendie du Gros Bessillon dans le Var va prendre encore plusieurs jours, c'est ce qu'ont dit les pompiers ce dimanche. Le feu n'a pas évolué mais n'est toujours pas fixé. Depuis vendredi, les flammes ont parcouru 1800 hectares, 1500 pompiers sont mobilisés. Donald Trump lui suspend les frappes contre l'Iran. Le président américain et Israël ont accepté une pause à la demande de Téhéran et d'autres pays de la région pour négocier un accord rapide. Les États-Unis exigent en échange la réouverture totale du détroit d'Ormuz et l'arrêt définitif du programme nucléaire iranien. Du changement dans les stades dès l'an prochain, la publicité virtuelle doit être testée pendant les compétitions sportives, Julie Pierret.
3: Oui, ça veut dire concrètement que les supporters présents dans le stade verront les panneaux publicitaires habituels, mais les téléspectateurs, eux, pourront voir d'autres publicités affichées à l'écran grâce à un procédé numérique. L'idée, c'est d'adapter les publicités en fonction des pays où les matchs sont diffusés. Exemple, une publicité pour de l'alcool visible à l'étranger pourra être remplacée en France où la loi l'interdit. Cette technologie doit aussi aider le sport féminin à trouver davantage de sponsors. L'expérimentation est prévue pendant 18 mois à compter de janvier 2027 et jusqu'à juin 2028.
2: Merci Julie. Et en tennis, Arthur Géa va faire son entrée dans le top 100 mondial ce lundi après son exploit ce week-end. À 21 ans, il a décroché le tout premier titre ATP de sa carrière à Los Cabos au Mexique. Il va être 81e mondial. Voilà pour l'actualité. Très bonne soirée à tous.

Bonsoir à tous sur Zoom Radio. Voici la météo de demain, lundi 3 août. Demain, les températures oscilleront entre 20 et 33 degrés. Risque d'orage sur Montignac, Ribérac, Vers, Rouffignac-Saint-Cernin-de-Riac et Périgueux. Le vent soufflera faiblement autour de 10 km/h en provenance du sud-ouest. Voici pour la journée de demain. Belle soirée à vous. 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
1: Il est 20h.
2: Bonsoir, bonsoir à tous. Dans l'actualité, fin du confinement en Moselle après l'incendie sur un site classé Céveso. Un feu ce dimanche dans un entrepôt Suez à Grand-Range qui a été maîtrisé dans l'après-midi. Bilan 3 blessés légers. Les autorités avaient demandé à 30 000 habitants de se confiner en raison d'un risque de fumée toxique. Après analyse, pas de pollution atmosphérique dans la région. Toujours de nombreux départements de l'Est et du Sud-Est en vigilance orange canicule ce lundi. En revanche, attention aux violents orages qui vont frapper la France de l'Aquitaine à l'Alsace en passant par le Massif central. On parle d'une dégradation marquée avec un risque fort de grêle, de rafales de vent et de pluies intenses pouvant atteindre 50 mm en une heure. Près de 600 000 éclairs enregistrés en France en juillet, soit une hausse de 10% comparée à juillet 2025. C'est le bilan de l'observatoire Kéronos. L'activité s'est concentrée sur le sud et le Massif central et c'est l'Ardèche qui a été le département le plus foudroyé le mois dernier. La journée du 16 juillet ressort comme la plus électrique de ces deux dernières années avec un pic à 10 éclairs par seconde au plus fort de la crise. Éteindre l'incendie du Gros Bessillon dans le Var va prendre encore plusieurs jours, c'est ce qu'ont dit les pompiers ce dimanche. Le feu n'a pas évolué mais n'est toujours pas fixé. Depuis vendredi, les flammes ont parcouru 1800 hectares, 1500 pompiers sont mobilisés. Donald Trump lui suspend les frappes contre l'Iran. Le président américain et Israël ont accepté une pause à la demande de Téhéran et d'autres pays de la région pour négocier un accord rapide. Les États-Unis exigent en échange la réouverture totale du détroit d'Ormuz et l'arrêt définitif du programme nucléaire iranien. Du changement dans les stades dès l'an prochain, la publicité virtuelle doit être testée pendant les compétitions sportives, Julie Pierret.
3: Oui, ça veut dire concrètement que les supporters présents dans le stade verront les panneaux publicitaires habituels, mais les téléspectateurs, eux, pourront voir d'autres publicités affichées à l'écran grâce à un procédé numérique. L'idée, c'est d'adapter les publicités en fonction des pays où les matchs sont diffusés. Exemple, une publicité pour de l'alcool visible à l'étranger pourra être remplacée en France où la loi l'interdit. Cette technologie doit aussi aider le sport féminin à trouver davantage de sponsors. L'expérimentation est prévue pendant 18 mois à compter de janvier 2027 et jusqu'à juin 2028.
2: Merci Julie. Et en tennis, Arthur Géa va faire son entrée dans le top 100 mondial ce lundi après son exploit ce week-end. À 21 ans, il a décroché le tout premier titre ATP de sa carrière à Los Cabos au Mexique. Il va être 81e mondial. Voilà pour l'actualité. Très bonne soirée à tous. Allô.

Bonsoir à tous sur Zoom Radio. Voici la météo de demain, lundi 3 août. Demain, les températures oscilleront entre 20 et 33 degrés. Risque d'orage sur Montignac, Ribérac, Vers, Rouffignac-Saint-Cernin-de-Riac et Périgueux. Le vent soufflera faiblement autour de 10 km/h en provenance du sud-ouest. Voici pour la journée de demain. Belle soirée à vous!

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1: Il est 21h.
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1: Il est 23h.
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1: Il est minuit.
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